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Il a déjà déchiré plusieurs boulons. Aïe, le pire.

plaît. Il va se fatiguer un jour, hein. 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

Défenseur, hein, et le maître est en solo. Voilà qui t'en va marquer.

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